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1: Info matin du lundi 20 juillet 2026. Bonjour et heureux de vous retrouver pour cette demi-heure d'informations essentiellement consacrée à l'actualité africaine. Bonjour Carole Assignon.
2: Bonjour Eric Topona. Bonjour à toutes et à tous. Il est 7h en temps universel, même heure à Freetown en Sierra Leone.
1: Il est donc 9h ici en Allemagne, en Sierra Leone. La Sierra Leone qui a abrité hier un sommet des chefs d'État et de gouvernement de la CEDEAO. En plus des sujets liés à l'actualité sous-régionale, les dirigeants ouest-africains ont désigné le général sénégalais Biram Diop à la tête de la commission de l'institution sous-régionale.
2: Nous irons ensuite en Côte d'Ivoire où une partie de la population a peur de se confier aux journalistes. Julien Adaé nous expliquera pourquoi.
1: En République démocratique du Congo, malgré l'appel au dialogue lancé en fin de semaine par le président Félix Tshisekedi, l'opposition compte manifester mercredi contre le projet de réforme de la constitution.
2: Le grand format de l'actualité sportive sera consacré à la victoire hier soir de l'Espagne face à l'Argentine. Lors de la Coupe du Monde de la FIFA qui s'est jouée au Canada, aux États-Unis et au Mexique.
1: Et pour commencer le bulletin d'information avec vous, Carole.
2: Les États-Unis ont annoncé avoir mené des frappes sur l'Iran, sur X, le commandement américain pour le Moyen-Orient a précisé que les raids de la nuit ont visé des centres de commandement militaire iranien, des sites de défense aérienne et de surveillance côtière, des capacités maritimes et des sites de lancement de missiles et de drones ainsi que des réseaux de communication. L'objectif pour les Américains est de réduire davantage la capacité de l'Iran à attaquer des navires commerciaux et des marins civils transitant par le détroit d'Ormuz. Au moins une personne a été tuée, plusieurs ont été blessés lors des frappes américaines nocturnes dans le nord-ouest de l'Iran. Téhéran, de son côté, a riposté par des attaques contre ses voisins du Golfe. L'armée koweïtienne a ainsi fait face à de nouvelles attaques de drones iraniens. L'Iran revendique également l'attaque de deux pétroliers dans le détroit d'Ormuz. Par ailleurs, des explosions ont été entendues aujourd'hui à Manama, la capitale de Bahreïn, pays visé depuis plusieurs jours par des attaques de l'Iran contre ses voisins alliés des États-Unis.
1: La région de Moscou visée par des drones.
2: Oui, plus de 400 drones ont été lancés dans la nuit en direction de la région de Moscou, selon le maire de la capitale russe, qui a assuré que la plupart des engins ont été abattus. Ces derniers mois, l'Ukraine a intensifié ses attaques contre la Russie, disant viser particulièrement des infrastructures d'hydrocarbures. L'objectif, tenter d'assécher la capacité de Moscou à financer son effort de guerre.
1: En Inde, des milliers de personnes défilent ce lundi à New Delhi pour dénoncer les fraudes aux examens universitaires.
2: Et oui, les manifestants exigent également la démission du ministre de l'Éducation. Hier, la police de Delhi a indiqué que la marche était illégale. Un important dispositif de sécurité a été déployé autour du Parlement et des bâtiments publics. Plusieurs personnes ont par ailleurs entamé fin juin une grève de la faim pour soutenir les revendications des étudiants. En mai dernier, une fraude a précipité, par exemple, l'invalidation d'un examen passé par 2 millions d'aspirants étudiants en médecine. Une annulation qui a causé, selon les médias locaux, le suicide de plusieurs candidats. Les recherches ont continué hier dimanche au Guyana après le naufrage d'un bateau. Selon les autorités, au moins 107 personnes ont été secourues et 2 membres d'équipage ont été testés positifs au cannabis. Le bateau a chaviré au nord-ouest, au large de l'Essequibo, une région revendiquée par le Venezuela. Au moins 2 personnes ont perdu la vie dans le naufrage.
1: Le président du Nicaragua, Daniel Ortega, a rejeté hier toute possibilité d'organiser des élections.
2: Il dit vouloir empêcher que l'opposition en exil ne puisse arriver au pouvoir. Ancien guerriero marxiste, Daniel Ortega est au pouvoir depuis les élections de 2007, contesté par la communauté internationale. Il est accusé d'avoir fortement réprimé l'opposition pour se maintenir au pouvoir. Des élections législatives devaient se tenir en novembre au Nicaragua, mais une réforme constitutionnelle adoptée il y a 1 an et demi a étendu la durée du mandat présidentiel de 5 à 6 ans, ce qui les a repoussés à 2020.
1: Enfin, c'est la fiesta en Espagne.
2: Et oui, après leur victoire en finale de la Coupe du Monde, les joueurs espagnols sont attendus aujourd'hui à Madrid pour célébrer leur 2e étoile. Et ils ont un emploi du temps chargé aujourd'hui. Ils seront reçus par le roi ainsi que par le Premier ministre. Ensuite, ils monteront à bord d'un bus et défileront dans le centre de la capitale pour permettre à près d'1 million de personnes de communier avec eux dans une ambiance de fête populaire. La finale de la Coupe du Monde de football, on en reparle plus en détail dans quelques instants.
1: Voilà une finale remportée par la Roja, face à l'Albe Céleste. Info matin, 7h05 en temps universel.
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1: Les dirigeants de la communauté économique des États d'Afrique de l'Ouest, CEDEAO, ont clôturé hier dimanche à Lougui, en Sierra Leone, leur 69e sommet.
2: La réunion était consacrée à l'avenir de l'intégration régionale en Afrique de l'Ouest. Officiellement, les dirigeants ont affiché leur volonté de renforcer l'unité de l'organisation. Mais en coulisses, les discussions ont été plus difficiles, notamment sur les conséquences du retrait des trois États du Sahel, à savoir le Niger, le Mali et le Burkina Faso.
1: Et le sommet a été marqué par la présence pour la première fois du Guinéen Mamadi Doumbouya ou encore du Béninois Romuald Ouadani.
2: Au terme des travaux, c'est au Sénégal que sont revenus les postes de président de la conférence des chefs d'État et celui de président de la commission de la CEDEAO. Retour sur les temps forts de ce sommet avec Mohamed Touré, notre envoyé spécial en Sierra Leone.
3: Un huis clos des chefs d'État a provoqué un retard de plus de 2 heures du 69e sommet de la CEDEAO à Lungui. D'après des confidences, les chefs d'État n'arrivaient pas dans un premier temps à s'accorder sur plusieurs dossiers sensibles. Au cœur des discussions figurait notamment la question de la suite à donner au retrait du Burkina Faso, du Mali et du Niger, réunis au sein de la Confédération des États du Sahel. Si le sujet est resté peu évoqué publiquement, plusieurs sources indiquent qu'il a largement dominé les échanges entre les dirigeants. À l'issue de la rencontre, le président sortant de la commission de la CEDEAO, Omar Alioune Touré, a insisté sur la nécessité de préserver l'esprit d'intégration régionale et de poursuivre le dialogue entre les États membres, malgré les défis actuels.
4: L'histoire nous enseigne cependant que les périodes d'incertitude sont aussi des moments d'opportunité. Elles nous invitent à renouveler notre engagement collectif envers les idées de solidarité, de coopération et de l'intégration qui ont inspiré les pères fondateurs de notre communauté. Les décisions contribueront à façonner l'avenir de l'intégration régionale et les perspectives de plus de 450 millions de citoyens ouest-africains qui voient en la CEDEAO un instrument essentiel de paix, de progrès et de prospérité partagée.
3: Omar Alioune Touré cède sa place au général Biram Diop à la tête de la commission de la CEDEAO. Ancien ministre de la Défense et ancien chef d'état-major général du Sénégal, Biram Diop a occupé le poste de conseiller du secrétaire général des Nations Unies. Quant au poste de président de la conférence des chefs d'état et de gouvernement de la CEDEAO, il est revenu à Bassirou Diomaye Faye, président du Sénégal. Il s'engage à redonner l'image de l'institution, ternie ces dernières années par les multiples crises.
5: En acceptant avec responsabilité cette mission que vous venez de me confier, je m'engage avec vous à faire vivre cet héritage en l'adaptant aux défis de notre temps, à savoir la sécurité collective, la stabilité institutionnelle, la souveraineté politique et économique et une voix de l'Afrique de l'Ouest plus audible et plus crédible.
3: En coulisses toutefois, plusieurs diplomates confirment que le climat est resté marqué par des divergences sur la stratégie à adopter vis-à-vis des crises actuelles. Aucun consensus complet ne semblait encore émerger à la fin des travaux. Si ces désaccords n'ont pas été rendus publics, ils illustrent les défis auxquels la CEDEAO est confrontée au moment où elle cherche à redéfinir son rôle et son projet d'intégration dans une région confrontée à des crises sécuritaires et aux recompositions géopolitiques. Mohamed Touré à Lungui, en Sierra Leone, pour la Deutsche Welle.
1: Voilà, le général sénégalais Biram Diop sera donc le prochain président de la commission de la communauté économique des États de l'Afrique de l'Ouest, la CEDEAO. Il va remplacer à partir du 1er septembre 2026 le Gambien Omar Alioune Touré, actuellement à la tête de la commission.
2: Et je rappelle que la CEDEAO a traversé de nombreuses crises ces dernières années, notamment avec le départ en janvier 2025 de trois de ses membres, à savoir le Mali, le Burkina Faso et le Niger, dont les trois régimes issus de coups d'État ont formé l'Alliance des États du Sahel.
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1: Vous écoutez toujours Info Matin, 7h09 en temps universel. C'est aussi la même heure en Côte d'Ivoire. En Côte d'Ivoire, il n'est plus facile pour certains citoyens de répondre aux questions des journalistes.
2: Oui, crainte d'être mal compris, peur des réactions sur les réseaux sociaux, méfiance envers les médias ou simple prudence face aux contextes sociopolitiques. Les raisons sont multiples.
1: Et Julien Adaye, pourtant la parole des citoyens est essentielle pour nourrir le débat public en Côte d'Ivoire.
7: Je ne peux pas parler. Excusez, enlevez le micro devant moi, s'il vous plaît.
8: Voici ce à quoi les journalistes ivoiriens sont confrontés lors de leur reportage. Aujourd'hui, il est difficile d'avoir des interlocuteurs qui acceptent de parler à leur micro. Les Ivoiriens ont peur de se retrouver en prison pour leurs propos. Samba David, le président des indignés de Côte d'Ivoire, a fait plusieurs fois la prison pour avoir exprimé son opinion et aujourd'hui encore, il se dit souvent menacé dans les commentaires sous ses publications sur les réseaux sociaux.
9: Aujourd'hui, les Ivoiriens ne peuvent plus parler, même quand ils ont mal de peur des représailles après avoir parlé. Est-ce que ce que je vais dire là, ça va pas me conduire en prison?
8: Nazer Kadja est enseignant et analyste politique. Il est régulièrement sollicité par des journalistes pour des analyses. Mais aujourd'hui, il est devenu de plus en plus silencieux parce qu'à plusieurs occasions, il dit avoir reçu des menaces via des appels anonymes.
10: À leur code défendant, les Ivoiriens s'auto-censurent. Un article partagé sur les réseaux sociaux, la police, la cybercriminalité vous déniche et vous goûtez aux délices de l'univers carcéral. Il faut se fermer la bouche, ne rien voir, ne rien entendre, ne rien dire comme le singe de la peinture. Nombreux sont ceux des Ivoiriens qui, pour une parole, un écrit ou un commentaire, se sont vus accusés de troubles à l'ordre public, atteinte à la sûreté de l'État et même de terrorisme.
8: Pour le sociologue Séverin Kwame, les Ivoiriens sont traumatisés par les nombreuses arrestations et emprisonnements d'activistes, de leaders politiques et d'opinion.
11: La prise de parole publique peut être risquée. Ces dernières années, certaines personnes ont fait l'objet de condamnations pénales pour une certaine liberté de ton ou la façon dont elles ont traité certains sujets.
8: Si beaucoup choisissent aujourd'hui de ne pas parler au micro, cette prudence rappelle surtout combien la confiance, la liberté d'expression et la sécurité de la parole restent des enjeux majeurs. Entre méfiance, peur de l'exposition publique et autocensure, la prise de parole devient un exercice de plus en plus délicat pour de nombreux Ivoiriens. Un défi pour les médias dont la mission reste de donner la parole à toutes les composantes de la société. Car sans voix citoyenne, c'est aussi une partie de la réalité sur le terrain qui risque de rester inaudible. Julien Adaye à Abidjan pour la Deutsche Welle.
1: En Côte d'Ivoire, toujours le PPACI, le parti de Laurent Gbagbo, veut faire entendre sa voix à l'Assemblée nationale malgré son absence. Le parti de l'ancien président Laurent Gbagbo, qui avait boycotté les dernières élections législatives de décembre 2025, annonce la création d'un observatoire des décisions parlementaires.
2: La structure est présentée comme un outil de suivi des travaux des députés, d'analyse des textes de loi et d'information du public. Une manière aussi pour le parti de rester présent dans le débat politique national.
1: En bref, encore 16 soldats ont été tués et 23 blessés. C'était vendredi au cours d'une attaque terroriste dans l'ouest du Niger, selon un média d'État, alors que les militaires au pouvoir peinent toujours à mettre fin aux violences djihadistes qui sont de plus en plus récurrentes.
2: Et selon une source locale contactée par l'agence France Presse, l'attaque est survenue dans l'après-midi de vendredi sur l'axe Bankilaretera aux abords du village de Dougourou.
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1: Début de semaine, début d'une semaine à risque en République démocratique du Congo, la coalition Article 64 veut marcher mercredi pour protester contre un projet de révision de la Constitution.
2: Pourtant, vendredi dernier, le président Félix Tshisekedi a acté la tenue d'un dialogue national inclusif, un geste censé désamorcer la crise politique engendrée par ce projet constitutionnel défendu par le camp au pouvoir.
1: Et pour l'opposition, si ce sujet va jusqu'au bout, le président Félix Tshisekedi pourrait en profiter pour s'autoriser un troisième mandat malgré les appels au calme des chefs religieux. La coalition de l'opposition Article 64 maintient pour l'heure du moins son mot d'ordre de marche ce mercredi 22 juillet sur toute l'étendue du territoire national et ce pour s'opposer à toute révision de la Constitution.
2: Et à trois jours de la manifestation, eh bien le climat reste très tendu entre logique de dialogue et preuve de force dans la rue. Les avis divergent. Le point avec un de nos correspondants à Kinshasa, Emmanuel Kouzamba.
13: Malgré l'acceptation d'un dialogue national par le président Félix Tshisekedi, l'opposition ne désarme pas. Le chef de l'État congolais a fait part de son intention lors d'une rencontre vendredi avec le représentant des principales confessions religieuses de la RDC. Dans la foulée de cette annonce, une séance de concertation s'est tenue entre le cardinal Fridolin Ambongo, représentant de l'Église catholique, et la coalition Article 64. Celle-ci salue une avancée mais dit maintenir sa marche prévue mercredi, estimant que des actes concrets restent attendus. Prince Epégué, porte-parole de la coalition Article 64, estime que les annonces du chef de l'État sont insuffisantes.
14: Nous maintenons, nous confirmons la marche populaire. En effet, il faut qu'il y ait des gestes forts de la part de M. Félix Tshisekedi. Jusqu'à présent, notre frère M. Tshisekedi tient toujours à tripatuer la Constitution, à la charcuter au fin de s'octroyer 20 ou 25 ans au pouvoir. Ça, nous ne céderons pas à ça. Ça, il n'y a rien qui puisse nous faire reculer.
13: Le pouvoir, lui, dénonce une provocation. Adolphe Amissima Koutano est cadre de l'UDPS, le Parti Socialiste au pouvoir.
15: Nous allons juste dire à la population qui est clairvoyante de barrer la route à cette opposition médiocre. Le président de la République a réaffirmé une fois de plus qu'il était un homme de paix. Mais malheureusement, nous avons des gens qui sont au service des ennemis. Mais bien entendu, nous ne pensons pas pouvoir les laisser les terrains pour qu'ils puissent exprimer leur sale besogne.
13: Il y a un peu plus de 5 semaines, un rassemblement de l'opposition à Kinshasa a été réprimé. Des opposants ont été blessés lors d'affrontements avec des militants pro-gouvernement et la police. Les Nations Unies ont condamné la mort d'au moins un manifestant. La médiation entre le pouvoir et l'opposition est assurée par l'Église catholique et l'Église du Christ au Congo. L'objectif est d'obtenir un compromis avant la journée du mercredi. Le président du Burundi, Evariste Ndayishimiye, participe lui aussi aux efforts de désescalade. Même si le soutien de son pays contre les rebelles de l'FCM23 dans l'est de la RDC lui attire la critique de manquer de neutralité. Emmanuel Kuzamba à Kinshasa pour la Deutsche Welle.
1: Et puis le ministère congolais des Affaires étrangères a annoncé samedi le rapatriement d'un premier groupe de 121 ressortissants congolais depuis l'Afrique du Sud, où les étrangers, on le sait, sont ciblés depuis plusieurs semaines par une vague de violence xénophobe.
2: L'Afrique du Sud est secouée en effet depuis des semaines par des manifestations et des troubles visant les immigrés sans papiers qui ont poussé des dizaines de milliers d'entre eux à fuir le pays.
1: Et au moins 150 000 étrangers originaires de plusieurs pays africains, notamment du Ghana, du Nigeria, du Malawi, du Mozambique, de l'Ouganda et du Zimbabwe ont dû quitter le pays ces dernières semaines.
2: En bref encore, l'état de santé des 8 opposants emprisonnés depuis début mai au Tchad, pour la plupart âgés, se dégrade de façon inquiétante selon leurs avocats français. Maître Emmanuel Altit et Yael Jean dénoncent des conditions de détention déplorables.
1: Et il faut rappeler que début mai, ces 8 leaders de l'opposition, tchadienne, ont été condamnés à 8 ans de prison ferme. Ils ont été jugés coupables de fomenter une insurrection alors qu'ils voulaient organiser une manifestation interdite par les autorités tchadiennes. Ces 8 opposants appartiennent au groupe de concertation des acteurs politiques, une coalition de l'opposition qui a été dissoute par la Cour suprême. C'était le 24 avril.
2: En juillet, le président gabonais Brice Kotler Oligui Nguema effectue une visite d'État à Paris à l'invitation de son homologue français Emmanuel Macron.
1: Oui, selon donc la présidence gabonaise, cette visite revêt une importance particulière tant pour le Gabon que pour la France et s'inscrit dans la poursuite du rapprochement diplomatique engagé entre les deux dirigeants après la transition politique gabonaise et l'élection du président Brice Kotler Oligui Nguema à la tête de son pays. C'était en avril 2025.
2: À Madagascar, à présent, le gouvernement a décidé vendredi 17 juillet le retour de l'état d'urgence énergétique, un dispositif réactivé 2 semaines seulement après le rétablissement de l'ajustement automatique des prix du carburant.
1: En cause, le regain des tensions au Moyen-Orient qui fait de nouveau planer le risque d'une pénurie sur la Grande Île. Info matin, 7h19 en temps universel. 9h19 à Madrid.
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1: Et le grand format de l'actualité sportive est bien évidemment consacré à la Coupe du Monde de football qui s'est terminée hier soir par la victoire de la Roja face à l'Abi Céleste, Sophie Serbini.
16: Une finale, ça ne se joue pas, ça se gagne, dit-on. Encore aurait-il fallu que les deux équipes jouent. Tout au long de la rencontre, Lamine Yamal et ses coéquipiers ont poussé pour faire craquer la défense argentine. Cette dernière a notamment tenu grâce à Emiliano Martinez des grands jours. Le gardien a réalisé pas moins de 11 parades et surtout grâce à de nombreuses fautes sur les joueurs espagnols. Ici, un tacle rugueux d'Alexis McAllister sur Dani Olmo. Là, une poussette dans le dos de Giuliano Simeone sur Marc Cucurella. L'Argentine n'était pas là pour jouer, mais pour déjouer, pour entraîner l'Espagne jusqu'au tir au but s'il le fallait. Une albicéleste qui, à l'image de Lionel Messi, n'a strictement rien proposé. Aucun tir en direction du gardien Unai Simon durant les 90 premières minutes de la partie. Pire encore, l'albicéleste s'est retrouvée à 10 après l'expulsion d'Enzo Fernandez, auteur d'une faute musclée sur Pau Cubarsí. En infériorité numérique, les Argentins ont reculé encore un peu plus. Emiliano Martinez a réalisé quelques parades supplémentaires, mais a fini par craquer sur le boulet de canon de Ferran Torres. Malgré un ultime sursaut argentin, plus rien ne sera inscrit. L'Espagne remonte sur le toit du monde après une victoire 1-0 comme en 2010. Un succès qui s'est dessiné en prolongation comme en 2010.
2: Alors Sophie, après la rencontre, l'humeur était forcément bien différente des deux côtés.
16: En remportant ce mondial 2 ans après avoir gagné l'Euro, l'Espagne confirme son statut de meilleure équipe du monde et avec une jeune génération incroyable, peut prétendre à un règne long et potentiellement sans partage. La joie est évidemment de mise côté espagnol où on se félicite surtout d'avoir remporté le tournoi sans faire de concessions tactiques en déployant son jeu et en faisant déjouer quasiment tous ses adversaires, hormis le Cap-Vert. Pour le défenseur Marc Cucurella, l'Aurora a mérité cette victoire finale.
17: C'est incroyable. Je pense que depuis notre arrivée, nous avons essayé de pratiquer notre football, d'imposer notre style. Nous avons peut-être manqué d'un peu de justesse lors des premiers matchs, mais nous avons progressé petit à petit. Et je pense que nous avons produit un football exceptionnel lors des 2 dernières rencontres. Nous avons dominé les 2 matchs, nous nous sommes créés beaucoup d'occasions, nous avons maîtrisé le jeu et nous n'avons rien concédé. Nous avons donc livré une prestation remarquable. Nous méritons ce trophée.
16: Côté argentin, la déception était évidemment grande, même si personne n'a souhaité remettre en question le plan de jeu de l'équipe lors de cette finale. Une finale qui était peut-être la dernière apparition de Lionel Messi sous le maillot de l'Albicéleste. Le numéro 10 est largement passé à côté de ce dernier grand rendez-vous, mais le sélectionneur Lionel Scaloni ne lui en tient pas rigueur.
17: Il a 39 ans, les gars, cela reste incroyable. C'est le meilleur footballeur à avoir jamais foulé un terrain. À mes yeux, rien ne changera cela.
16: Les deux équipes sont maintenant attendues de pied ferme dans leurs pays respectifs. Environ 1 million de personnes sont attendues lundi après-midi pour célébrer les champions du monde espagnols qui défileront dans un bus à Imperial dans le centre-ville de Madrid après leur arrivée à l'aéroport Madrid-Barajas. À Buenos Aires, après une nuit de tristesse, ils seront des centaines de milliers lundi, peut-être plus, pour réserver un accueil digne de ce nom à la sélection attendue à l'aéroport de la capitale aux alentours de 20h TU.
1: Alors Sophie, cette Coupe du Monde est maintenant terminée, l'heure est au bilan. Avec des stars au rendez-vous et des stades pleins, ce mondial de la démesure a conforté Gianni Infantino dans ses choix, mais son allégeance au président américain Donald Trump a mis à mal l'équité sportive.
16: Le patron de l'UEFA, Alexander Seferin, pronostiquait plus de matchs, je cite, « sans intérêt » après le passage à 48 équipes. Mais les performances des petites nations ont été honorables, à l'image du Cap-Vert qui est passé tout proche de battre l'Argentine en 16e de finale et de la RDC capable pour sa seconde participation de neutraliser le Portugal et de mener au score face à l'Angleterre. Sur les 104 rencontres disputées, la très grande majorité ont revêtu un réel intérêt, mais le dernier carré composé de 4 nations déjà sacrées, la France, l'Espagne, l'Angleterre et l'Argentine, a prouvé les limites du concept. Les stars, elles, ont été au rendez-vous avec notamment une bataille féroce pour le titre de meilleur buteur du tournoi qui a finalement été remporté par Kylian Mbappé. Dans les stades, malgré le coût exorbitant des billets soumis à la tarification dynamique, les tribunes ont été presque à chaque fois pleines. Sur le terrain et dans les stades, ce mondial a donc été une réussite. En dehors, en revanche, le comportement du patron de la FIFA, Gianni Infantino, n'a pas manqué de surprendre. Un membre des instances de la FIFA, sous couvert d'anonymat, a déclaré à l'AFP que la servilité de Gianni Infantino à l'égard du président américain Donald Trump était obscène. Parmi les faits marquants, la FIFA a accepté sans discuter le refoulement de l'arbitre somalien Omar Hartan, pourtant détenteur d'un visa. Puis il y a eu le coup de fil assumé par Donald Trump pour que Gianni Infantino fasse réexaminer le carton rouge d'un attaquant américain. Malgré ces diverses polémiques, le patron de la FIFA est arrivé devant la presse hier soir en fanfaronnant pour défendre sa Coupe du Monde.
17: Je me sens bien, je me sens fantastiquement bien. Je suis ravi et comblé par l'incroyable succès de cette Coupe du Monde de la FIFA. Tous ceux qui ont œuvré pour cette Coupe du Monde, et en tant que président de la FIFA, c'est un aspect qui me tient particulièrement à cœur, ont accompli un travail extraordinaire. Je suis très heureux car nous avons fait le bonheur de millions de personnes, tant aux États-Unis qu'à travers le monde. Nous avons vu des images et des scènes uniques. Cela nous rappelle que la Coupe du Monde de la FIFA n'est pas qu'une simple compétition. Elle a pour vocation d'unir le monde et peut-être de le rendre un peu meilleur.
16: Une compétition qui vise à unir le monde, mais dont de nombreux fans, on le rappelle, ont été exclus en raison du travel ban instauré par l'administration Trump, des fans oubliés par le patron de la FIFA durant toute la durée de cette Coupe du Monde.
1: Merci Sophie Serbini. Et après avoir conquis un deuxième sacre mondial face à l'Argentine, l'Espagne s'apprête, hein, Carole, à défendre son titre lors du Mondial 2030, une édition organisée en partie sur son sol.
2: Effectivement.
1: Et puis donc, sacrée championne du monde en 2026, la sélection espagnole va remettre son titre en jeu lors du Mondial 2030, organisé donc à domicile, la Roja, qui va accueillir la compétition aux côtés du Maroc et du Portugal. Il faut rappeler, avant de mettre un terme à cette page sportive, Carole, que le Brésil détient 5 titres de Coupe du Monde. C'était en 2002, en 1994, en 1970, en 1962 et en 1958, suivi de l'Allemagne, 4 titres, et de l'Italie également 4 titres.
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1: Vous écoutez toujours les programmes de la DW. Carole Assignon pour la question de notre jeu concours. Quel magazine diffusé le dimanche après-midi sur DW Afrique traite de sujets innovants et de thématiques liées à la jeunesse africaine?
2: Oui, on a 3 propositions. Choix, Demain t'appartient, Capsule santé ou Arbre à palabre.
1: Voilà, vous avez le temps de répondre à la bonne question. Vous avez jusqu'au 31 août 2026 pour répondre à la bonne question. Alors, Carole Assignon, vous savez ce qu'il vous reste à faire.
2: Le rappel des titres, nous avons parlé de la Sierra Leone qui a abrité hier le sommet des chefs d'État et de gouvernement de la CEDEAO. Nous sommes également allés en Côte d'Ivoire où on a tenté de savoir pourquoi une partie de la population a peur de se confier aux journalistes. De la RDC où, en dépit de l'appel au dialogue lancé par le président Tshisekedi, l'opposition compte quand même manifester mercredi. Et puis l'actualité sportive évidemment avec la victoire hier de l'Espagne face à l'Argentine à la Coupe du Monde de football.
1: Voilà, la Coupe du Monde qui s'est achevée donc hier soir par la victoire de la Roja face à l'Albi Céleste d'Argentine. Avant de nous dire au revoir, la pensée du jour, plutôt le proverbe du jour, un proverbe arabe: les dettes sont les ciseaux de l'amitié. Excellente journée à toutes et à tous et passez une très bonne journée.

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3: Bonsoir et bienvenue sur la DW alors qu'il est 17h en temps universel. Dans l'actualité de ce lundi 20 juillet 2026, l'armée malienne sous pression, les attaques djihadistes se multiplient dans le pays. Dans ce journal, nous verrons quelle est la stratégie de cette armée et de ces supplétifs russes d'Afrika Korps pour faire face à ces attaques. Nous reviendrons également sur le sommet de la CEDEAO qui a eu lieu ce dimanche en Sierra Leone. La CEDEAO est l'alliance des États du Sahel, état des lieux en matière de coopération avec le chercheur Christian Baïdessou. C'est officiel, le Sénégal va apporter son soutien à la candidature de Macky Sall au poste de secrétaire général de l'ONU. Une pratique interdite en Allemagne, la gestation pour autrui, le fait pour une femme de porter un enfant pour le compte d'un couple. Un député est sur la sellette pour avoir enfreint la loi. Dans un quart d'heure, nous retrouverons notre bureau à Kinshasa pour le Focus RDC. Tout d'abord, le bulletin d'information préparé et présenté par Marco Voltaire.
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3: Bonsoir Marco.
4: Bonsoir à toutes et à tous. Andy Burnham prend ses quartiers au 10 Downing Street. Le nouveau Premier ministre britannique est devenu aujourd'hui le sixième chef de gouvernement en à peine 10 ans au Royaume-Uni. Comme le veut le protocole, il a été reçu par le roi Charles III au palais de Buckingham, qui l'a chargé de former un nouveau gouvernement. L'ancien maire de Manchester succède donc à un autre travailliste, Keir Starmer, démissionnaire. Andy Burnham a promis un plan sur 10 ans pour changer profondément le pays et donner de l'espoir aux Britanniques. Il a fixé comme priorité la réindustrialisation du pays, la construction davantage de logements sociaux et des moyens pour faire face à la cherté de la vie. Dans un appel téléphonique à la Maison-Blanche, il a aussi promis à Donald Trump de maintenir les engagements du Royaume-Uni en matière de défense.
3: Les hostilités se poursuivent entre les États-Unis et l'Iran.
4: Et Téhéran qui dit même faire face à une guerre totale avec les Américains, dont l'armée a frappé une grande partie de l'Iran la nuit dernière. Les bombardements ne se limite plus seulement au sud du pays. Washington affirme cibler des sites militaires. Mais Téhéran parle bien de frappes dans des villes, notamment à Bouchehr, où se trouve la seule centrale nucléaire encore en fonctionnement. Selon le président Donald Trump, ces frappes ont eu lieu en l'honneur des militaires américains tués, puisque 3 soldats sont morts depuis cette nouvelle flambée de violence, alors qu'un cessez-le-feu était entré en vigueur il y a un peu plus d'un mois.
3: Johan Vatfoul a entamé sa 3e tournée en Afrique.
4: Oui, après des visites en Éthiopie et au Kenya en janvier, puis au Maroc en avril. Le ministre allemand des Affaires étrangères a débuté son voyage aujourd'hui par la Mauritanie pour parler de la crise sécuritaire au Sahel. Ensuite, direction le Nigeria. Là, Johan Vadepoul doit rencontrer des acteurs économiques, notamment du secteur de l'énergie. Et enfin, l'Afrique du Sud, où près de 600 entreprises allemandes sont déjà présentes. Par cette 3e tournée depuis le début de l'année, le chef de la diplomatie allemande dit vouloir montrer que le continent africain et européen sont étroitement liés sur les plans politiques, économiques et en matière de sécurité. Voici sa déclaration ce matin sur le tarmac juste avant de décoller.
5: L'Afrique est un continent d'opportunités pour l'Europe et nos destins sont liés. Nous disposons d'énormes possibilités de coopération, que ce soit sur le plan économique ou dans le secteur de l'énergie. Mais il existe bien sûr aussi des dangers venant d'Afrique. La région du Sahel, dans son ensemble notamment, se caractérise par la faiblesse de ses structures étatiques et par un terrorisme très présent. C'est pourquoi ce sujet sera au cœur des discussions aujourd'hui en Mauritanie. La Mauritanie est un pôle de stabilité que nous devons continuer à soutenir dans notre propre intérêt. Car si ces menaces terroristes continuent de s'étendre, si des États comme le Mali continuent d'être déstabilisés, cela peut bien sûr entraîner de nouveaux flux migratoires vers l'Europe.
3: Le ministre allemand des Affaires étrangères juste avant sa 3e tournée en Afrique. Autre visite, celle du Premier ministre espagnol en Algérie.
4: Ce déplacement de Pedro Sanchez à Alger, le premier depuis 4 ans, était très attendu. Il est l'aboutissement d'un réchauffement entre les deux pays après des années de tensions autour du Sahara occidental. Aujourd'hui, Pedro Sanchez qualifie Alger de partenaire stratégique. Le président algérien Abdelmadjid Tebboune a salué une visite synonyme de nouveau souffle. Et ici aussi, au-delà de la politique, il a a été question entre les deux hommes d'économie depuis le début de l'année. L'Algérie a été le premier fournisseur de gaz naturel de l'Espagne. Les deux pays sont reliés par le gazoduc Medgaz.
3: On termine avec ce retour triomphal. La Roja, enfin, est de retour en Espagne.
4: Oui, les footballeurs espagnols, sacrés champions du monde hier soir après leur victoire face à l'Argentine, sont donc de retour à Madrid. Ils ont atterri en début d'après-midi, ont été reçus par le roi d'Espagne avant la grande fête ce soir en plein centre de Madrid pour présenter le trophée aux supporters. On attend à côté de Lamine Yamal 1 million de personnes dans les rues de la capitale.
3: Et nous reviendrons sur cela dans notre édition de demain, 7h, temps universel. Le bulletin d'information, c'était Marco Volter. Il est 17h05 en temps universel.
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3: La situation sécuritaire au Mali, une situation sécuritaire qui reste très préoccupante. Toujours des attaques djihadistes à travers le pays. Les pertes enregistrées par les militaires russes d'Africa Corps continuent d'alimenter les débats. Alors que certains observateurs s'interrogent sur le faible nombre de victimes russes lors de certaines attaques djihadistes, plusieurs analystes avancent des explications liées à leur mission, à leur effectif et à leur mode d'engagement sur le terrain. Et pour en parler, Bob Barry vient de me rejoindre en studio. Bonsoir Bob Barry.
6: Bonsoir Georges Ibrahim Tunka.
3: Alors dites-nous Bob, pourquoi les supplétifs russes subissent-ils moins de pertes que les forces armées maliennes?
6: Mais c'est une bonne question. À première vue, le contraste est frappant. Lors de nombreuses attaques revendiquées par les groupes armés, les pertes annoncées concernent principalement les soldats maliens, tandis que les combattants russes d'Africa Corps apparaissent beaucoup moins touché. Pour plusieurs spécialistes du Sahel, la première explication tient à une réalité tout simplement mathématique. Les Russes sont beaucoup moins nombreux que les militaires maliens. Selon plusieurs sources, entre 1500 et 2000 paramilitaires russes seraient aujourd'hui déployés au Mali contre plus de 13 000 hommes pour les forces armées maliennes. Forcément, plus une force est présente sur le territoire, plus elle est exposée au risque d'attaque. Surtout, les Russes n'occupent pas la même place dans le dispositif militaire. Leur mission consiste avant tout à appuyer les FAMA et non à les remplacer. Les soldats maliens restent en première ligne donc dans la plupart des opérations et sur une grande partie des dispositifs avancés. C'est l'analyse en tout cas de Mamadou Mouf Bane. Il est auteur de plusieurs ouvrages consacrés au djihadisme et à la criminalité au Sahel.
7: L'explication est simple. En général, ce sont les armées nationales, ce sont les militaires maliens qui sont en première ligne, ce sont eux qui sont positionnés dans les zones à risque et les éléments d'Africa Corps se mettent en back office, c'est-à-dire en arrière-plan pour gérer la communication, s'occuper de l'analyse des données envoyées par les drones. C'est pourquoi la plupart des hommes qui meurent au front sont des Maliens et la plupart également des otages sont des militaires maliens.
6: Les experts rappellent néanmoins que les paramilitaires russes ne sont pas épargnés. Plusieurs d'entre eux ont été tués au cours d'opérations menées dans le nord et le centre du Mali ces dernières années. Des chiffres difficiles à vérifier car ni Bamako ni Moscou ne communiquent officiellement sur leurs pertes. Autre élément avancé, l'expérience du combat. Contrairement aux soldats maliens, les paramilitaires russes sont pour beaucoup des vétérans ayant participé à plusieurs conflits à l'étranger. Ils disposent également d'équipements et de moyens de protection souvent plus sophistiqués, ce qui peut réduire leur exposition directe sur le terrain, selon Ablaye Souna. Il est chercheur et spécialiste du Sahel.
8: On a là deux forces différentes. Il y a une armée et il y a des paramilitaires qui sont avant tout des mercenaires professionnels, très aguerris. Très souvent, c'est des gens qui ont fait plusieurs terrains internationaux et qui débarquent au Mali avec ce capital expérience-là, qui leur permet assez rapidement de faire face à des attaques djihadistes ou en tout cas à lutter contre toutes ces attaques-là dont ils peuvent être l'objet. Donc la maîtrise des techniques de combat, les moyens qui sont à leur disposition, bon, aussi bien les moyens roulants que les vecteurs aériens, par exemple, peuvent expliquer le fait qu'ils aient beaucoup plus de couverture que l'armée malienne.
6: Enfin, certains analystes évoquent des choix stratégiques avec des effectifs limités. Les Russes concentreraient prioritairement leurs moyens sur la protection du site sensible et sur les opérations jugées les plus importantes, laissant ainsi souvent aux forces maliennes la responsabilité de tenir le terrain sur la durée.
3: Bob Barry en direct sur la DW. La situation sécuritaire au Mali et dans le Sahel et même en Afrique de l'Ouest, un défi qui attend Bassirou Diomaye Diakha Faye, devenu hier le nouveau président en exercice de la conférence des chefs d'État et de gouvernement de la CEDEAO, la communauté économique des États de l'Afrique de l'Ouest. Le président sénégalais succède ainsi à ce poste au président sierra-léonais Julius Maada Bio, un passage de flambeau acté ce dimanche à Freetown lors du sommet de l'organisation ouest-africaine. Et c'est aussi un Sénégalais, le général Biram Diop, qui a été désigné prochain président de la commission de la CEDEAO lors de ce sommet. La CEDEAO qui change donc de tête, mais les défis restent les mêmes, notamment la gestion du départ de l'organisation du Mali, du Burkina Faso et du Niger. Mais des canaux de discussion existent entre ces pays, regroupés au sein de l'Alliance des États du Sahel et de l'organisation ouest-africaine. C'est ce que dit le chercheur Christian Baïdessou.
9: Il existe encore des canaux de discussion, essentiellement à l'initiative de la CEDEAO, pour discuter des questions sécuritaires et de libre circulation des personnes et des biens. Vous avez également un deuxième niveau d'interaction et de communication, notamment l'activation ou la mise en place des statuts techniques spéciaux qui permettent au cadre de l'AES notamment de participer à certaines instances de la CEDEAO. Et nous avons également des activités de coopération bilatérale, des présidents et des pays de la CEDEAO qui ont des rapports plus ou moins étroits ou établis avec le Burkina Faso, le Mali et le Niger. C'est le cas du Sénégal, c'est le cas du Ghana et du Togo, rejoint récemment par le Bénin. Donc ce sont autant de sillons qui indiquent que les ponts n'ont pas véritablement été coupés. Et du côté de l'AES, nous avons également eu tout récemment une réunion à Ouagadougou où des experts de l'AES ont planché sur la mise en place d'un cadre de coopération et de coopération institutionnelle avec la CEDEAO.
3: Alors récemment, le ministre russe des Affaires étrangères en visite à Niamey a demandé à l'AES de renouer avec la CEDEAO. Tout cela pourrait compter dans les semaines, voire les mois à venir.
9: Une telle sortie de la part du ministre russe des Affaires étrangères est de nature justement à rapprocher davantage les points de vue. Mais il me semble que les deux blocs sont allés trop loin dans la confrontation, dans la séparation. Et je ne vois pas comment l'AES pourrait aussi facilement revenir dans le giron de la CEDEAO. Il y a des pistes et des actions qui pourraient peut-être être entreprises pour consolider justement cette tentative de crispation ou de rapprochement, c'est d'explorer et de consolider dans un premier temps un statut d'association qui permettrait à la CEDEAO et à l'AES de continuer à se parler, à renforcer leur coopération, mais c'est aussi de développer davantage des mécanismes de coopération sécuritaire.
3: Le chercheur Christian Baïdessou, que j'ai joint juste avant ce journal, et j'ajoute qu'en mars dernier, la CEDEAO avait nommé l'ancien premier ministre guinéen, Lansana Kouyaté, comme négociateur en chef avec l'AES, l'Alliance des États du Sahel.
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3: L'actualité en plus bref, c'est officiel. Le président Bassirou Diomaye Faye a décidé d'apporter le soutien du Sénégal à la candidature de Macky Sall au poste de secrétaire général de l'Organisation des Nations Unies. C'est ce qu'indique un communiqué du ministère de l'Intégration africaine, des Affaires étrangères et des Sénégalais de l'extérieur, publié ce lundi 20 juillet 2026. Le chef de l'État sénégalais instruit le gouvernement ainsi que l'ensemble du réseau diplomatique sénégalais de se mobiliser pleinement pour promouvoir cette candidature auprès des États membres des Nations Unies. Un changement de posture qui survient trois jours après une brève visite à Dakar de l'ancien président Macky Sall. Une vingtaine de personnes sont portées disparues et présumées mortes au Nigeria à la suite du chavirement de leur embarcation dans l'État des Jigawa, dans le nord-ouest du pays. Encore en plus bref, le président gabonais Brice Oligui Nguema est en visite en France, sa deuxième visite dans ce pays. Le Maganèse et l'avenir du camp des Gaules, la base base militaire française de Libreville seront notamment les deux principaux sujets au menu de ces échanges avec son homologue français Emmanuel Macron, selon les présidences gabonaise et française. Le Gabon attend que le titre foncier relatif au camp sur lequel est érigée la base lui soit transféré. Le Canada a annoncé ce dimanche que tous les ressortissants étrangers ayant séjourné récemment en République démocratique du Congo sont interdits d'entrer sur son territoire en raison de la propagation de l'épidémie d'Ebola. Et puis RDC encore, selon la Commission nationale des droits de l'homme, aucun décès n'a été enregistré lors du sit-in organisé par l'opposition le 12 juin dernier à Kinshasa, selon le rapport de la Commission nationale des droits de l'homme. Tout en relevant l'absence de décès, la Commission appelle les autorités à veiller au respect des droits et libertés fondamentaux, en particulier le droit de manifester pacifiquement. Et on poursuit avec la RDC dans quelques minutes avec le Focus RDC.
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3: Avant de la RDC, avant le focus donc, un mot de l'Allemagne. Il était devenu ces dernières années l'un des principaux visages de l'aile droite de la CDU, le parti conservateur allemand. Jens Spahn a démissionné ce week-end de son poste de président du groupe parlementaire conservateur CDU-CSU au Bundestag. En cause, son mari et lui sont récemment devenus parents en passant par une mère porteuse aux États-Unis, alors que la gestation pour autrui est interdite en Allemagne et que Jens Spahn s'est lui-même toujours opposé publiquement à cette pratique. Cette démission de Jens Spahn a été saluée par le chancelier Friedrich Merz, membre et même parti que lui, au nom de la crédibilité, le bien le plus précieux en politique. Précision, Marco Voltaire.
10: Faites ce que je dis, ne faites pas ce que je fais. En 2015, Jens Spahn déclarait au magazine GQ « En tant qu'homme gay et chrétien, j'ai personnellement beaucoup de mal à accepter l'idée d'un utérus de location ». Et voilà que lui-même et son mari sont récemment devenus parents grâce à une mère porteuse aux États-Unis, alors que pour des raisons notamment éthiques et morales, les conservateurs en Allemagne sont contre la GPA. Pour rappel, le principe de la gestation pour autrui est qu'une femme accepte de porter et de donner naissance à un enfant pour le compte d'une autre personne ou d'un couple. Après la naissance, ce sont alors ces tierces personnes qui deviennent les parents légaux du bébé. Si la GPA est interdite en Allemagne, elle est autorisée dans la plupart des États américains, moyennant un paiement de plusieurs dizaines de milliers de dollars selon les cas, entre les frais médicaux, la rémunération de la mère porteuse et des dépenses juridiques. Ailleurs dans le monde, en Afrique, l'Afrique du Sud dispose par exemple d'un cadre légal pour la gestation altruiste qui ne prévoit, contrairement à la gestation commerciale, pas de rémunération pour la mère. Aussi, elle est réservée aux citoyens sud-africains. Dans d'autres pays du continent, en l'absence de législation, la GPA est pratiquée dans un vide juridique avec les risques d'abus qui vont avec. La rapporteuse spéciale des Nations Unies sur la violence à l'égard des femmes et des filles appelle ainsi à interdire mondialement toute forme de maternité de substitution qui réduit, selon elle, les femmes à de simples marchandises et favorise l'exploitation de femmes issues de milieux marginalisés et défavorisés.
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3: En RDC, le débat se poursuit autour du dialogue national annoncé vendredi dernier par le président Félix Tshisekedi, une annonce faite à l'issue de sa rencontre avec les représentants des principales confessions religieuses. Et le focus est consacré à cette initiative et c'est avec Jean-Noël Bamouezé.
11: Bonsoir à toutes et à tous. Le président Félix Tshisekedi a fait part de son intention d'ouvrir un dialogue lors d'une rencontre avec les représentants des principales confessions religieuses du pays. Dans la foulée, une séance de concertation s'est tenue entre le cardinal Fridolin Ambongo, représentant de l'Église catholique, et la coalition Article 64 qui veut marcher ce mercredi 22 juillet pour protester contre un projet de révision de la Constitution. Pour l'opposition, si ce projet va jusqu'au bout, le président Tshisekedi pourrait en profiter pour s'autoriser un troisième mandat. Malgré les appels au calme des chefs religieux, la coalition de l'opposition Article 64 maintient pour l'instant son mot d'ordre de marche ce mercredi 22 juillet sur toute l'étendue du pays pour s'opposer à toute révision constitutionnelle. Entre logique de dialogue et preuve de force dans la rue, les avis divergent et la crainte des violences est bien présente. Les précisions précisions avec Emmanuel Kouzamba.
12: Malgré l'annonce d'un dialogue national par le président Félix Tshisekedi, l'opposition maintient la pression. Si la plateforme de l'opposition, article 64, reconnaît une évolution, elle estime que les engagements du chef de l'État restent insuffisants et confirme sa marche prévue ce mercredi 22 juillet. Prince Epengué est porte-parole de la coalition article 64.
13: La marche, nous la tiendrons parce que c'est le peuple qui nous l'exige, parce que c'est le peuple qui veut manifester pour montrer son mécontentement. Jusqu'à présent, notre frère M. Tshisekedi tient toujours à tripatrier la Constitution au fin de s'octroyer 20 ou 25 ans au pouvoir. Ça, il n'y a rien qui puisse nous faire reculer. La rencontre entre Félix Tshisekedi et l'Église SEC ainsi que la SENCO est une évolution. Mais en vrai dire, c'est pas un progrès. Un progrès aurait consisté à ce que Félix Tshisekedi renonce à l'idée de changer la Constitution.
12: Du côté du pouvoir, cet appel à manifester est dénoncé comme une démarche de nature à alimenter les tensions. Adolphe Amissima Koutano, cadre de l'UDPS, appelle la population à ne pas soutenir cette initiative. Il insiste également sur le fait que le dialogue annoncé doit rester un cadre exclusivement congolais.
14: Je demande à l'ensemble de notre peuple d'être debout, de décourager et surtout de boycotter cette activité nuisible pour notre pays, de se mettre debout et de décourager un comportement des gens qui jouent le même jeu avec l'ennemi. Ce dialogue n'est pas cette blanchisserie pour nettoyer toute la saleté et surtout tout ce qu'on reproche aux uns et aux autres sur les plans national et international. C'est un dialogue purement congolais. Si dans ce dialogue, on va dire que non, le M23 va participer, sachez que non, ce sont des revendications du Rwanda qui seront mises sur table et ça va compliquer la donne.
12: Cette montée de tension intervient un peu plus d'un mois après une précédente mobilisation de l'opposition à Kinshasa, marquée par des affrontements entre militants pro-gouvernement, opposants et forces de l'ordre. Dans la capitale, les avis des habitants restent partagés. Certains jeunes estiment que l'ouverture du dialogue devrait conduire à suspendre la marche afin de privilégier les discussions.
15: Déjà du fait que le président de la République est d'accord, tout à fait d'accord avec le dialogue, je pense que pour l'instant, on pourrait d'abord supprimer ou annuler la journée du mercredi 22 juillet, puisque nous partons déjà au dialogue.
16: Je pense que le maintien de la marche traduit la volonté de l'opposition de maintenir la pression sur le pouvoir, hein, malgré l'ouverture au dialogue. Enfin, toutefois, les dialogues restent, à mon avis, la meilleure voie.
12: Mais au-delà de considérations politiques, d'autres jeunes redoutent surtout les conséquences d'une nouvelle manifestation sur leur quotidien.
17: La marche a fait toujours peur et apprendre que ce sera le même jour que l'opposition et le pouvoir aussi va marcher, donc ça sera un peu compliqué, donc ça fait peur. On va voir l'atmosphère, hein, comment ça sera, s'il faudrait sortir et pour aller à nos occupations, mais si ça ne va pas, on va devoir rester à la maison pour observer.
18: La plupart des cas, les marches politiques se terminent toujours en violence, en cage, en casse et en pillage. Nous, la population, nous sommes toujours victimes. Vous attendez qu'il y ait la marche quelque part, où il y a la possibilité de se rendre dans nos universités ou d'aller sortir pour faire nos propres courses.
12: L'Église catholique et l'Église du Christ au Congo poursuivent leur médiation entre le pouvoir et l'opposition. Leur objectif est d'obtenir un compromis avant la journée du mercredi afin d'éviter une nouvelle escalade des tensions.
11: L'idée d'un dialogue national n'est pas tout à fait nouvelle. En février 2025, déjà, les églises catholiques et protestantes ont lancé le pacte social pour la paix et le bien vivre ensemble en RDC et dans les Grands Lacs. L'initiative consiste à créer un cadre de dialogue entre les principaux acteurs congolais et régionaux afin de favoriser une paix durable. Au départ, le président Félix Tshisekedi n'avait pas bien accueilli le projet de dialogue national inclusif porté par les représentants des églises, ceux de la SENCO et ceux de l'ECC, mais désormais, le chef de l'État congolais accepte de convoquer ce dialogue. Le professeur Jean-Claude Kakoulé, expert en philosophie politique et enseignant à l'Université officielle de Bukavu, explique ce qui, à son avis, a motivé ce changement d'avis du président de la République.
19: À mon avis, il y a de quoi dire que cette acceptation n'est pas assez sincère et donc ne repose pas sur une volonté politique ferme de dialoguer avec l'ensemble des forces vives de notre pays. Parce que en réalité, ceci intervient le moment où il y a deux grandes pressions dans le pays, deux grandes dynamiques qui essayent de s'opposer à ce régime. La première pression vient déjà de la rébellion à l'Est. La deuxième pression vient de cette dynamique de la coalition 64 qui s'oppose à l'idée du changement de la Constitution. Pour le président de la République, c'est une stratégie d'amortir cette pression et peut-être de jouer sur le temps, parce qu'en réalité, la population commence à se fatiguer avec la guerre et l'épuisement à l'Est. Il voudrait, avec ces dialogues, trouver une voie honorable de sortie. Il voudrait soit se maintenir au pouvoir et diriger la transition, et les dialogues lui donneraient cette passe, mais aussi imaginer une passation plus civilisée, d'où il sortira beaucoup plus grandi.
11: Un dialogue national inclusif, qu'est-ce que cela signifie? Qui devrait participer et qu'est-ce qu'on pourrait en attendre en fait?
19: Le dialogue national inclusif signifie exactement que les fils et les filles de notre pays se retrouvent et discutent de mots qui rongent notre nation depuis une trentaine d'années. J'ose répéter l'expression qui est à la une, rechercher les causes profondes en vue de résoudre le problème à partir de ses racines. Alors, qui devrait participer à ces dialogues? Au premier plan, on devrait penser déjà à ceux-là qui ont pris des armes. Parce que ceux-là sont désormais sur le terrain, ils gèrent une bonne partie du pays, et à dire vrai, celui qui décide de prendre des armes avec une coalition d'étrangers, celui-là n'a plus d'argument logique. Et c'est celui-là qu'il faut appeler à la table pour qu'il dise exactement pourquoi il a finalement pris les armes. Pour essayer de vider les frustrations. Parce que ceux qui ont pris des armes, ils sont allés au-delà du raisonnable et sombrés dans la frustration. Les autres forces vives peuvent être appelées pour donner leur point de vue. Tout le monde, filles et fils de ce pays, devrait être représenté pour que le consensus soit beaucoup plus large sur les résolutions qui seront arrêtées par ces dialogues.
11: Malgré la parole d'honneur du président Félix Tshisekedi quant à l'organisation de ce dialogue, les opposants membres de la coalition Article 64 maintiennent leur manifestation du 22 juillet. Quelle lecture faites-vous de la position du C64?
19: Je suis d'avis que les opposants membres de la coalition Article 64 maintiennent leur manifestation pour le 22. Parce qu'en réalité, ça fait partie du levier qui finalement a entraîné le président Tshisekedi à recourir à ce dialogue. S'il est passé par le prélat, c'est parce qu'il sait qu'eux, ils ont un langage modéré et ils ont un discours réconciliateur et rassembleur. Mais en réalité, ils voudraient défaire cette pression en acceptant le dialogue. Ils voudraient empêcher la progression du M23 du côté à Minembwe vers Fizi Kalemi par ces dialogues. Alors, si ces deux pressions faiblissent, il y trouvera encore une fois une occasion de revenir dans les velléités des changements de constitution, dans les velléités des non-actions, et il refusera de voir la réalité à face.
11: Par ailleurs, la Cour constitutionnelle congolaise s'est déclarée incompétente pour examiner le recours contre la loi référendaire. Une autre procédure reste toutefois pendante avant toute possibilité de promulgation de la loi, celle engagée par le président Félix Tshisekedi pour vérification de la constitutionnalité de la loi référendaire. C'est ainsi que s'achève Focus RDC de ce soir. Je suis Jean-Noël Bamwese. Merci pour votre attention. Rendez-vous pour le prochain numéro de Focus RDC sur les ondes de la Deutsche Welle lundi prochain à 17h15, temps universel. Et d'ici là, bien sûr, sur les réseaux de DW Afrique.
3: Voilà, merci donc à notre équipe à Kinshasa pour ce Focus RDC. J'apprends à l'instant même que la coalition Article 64 pour la défense de l'ordre constitutionnel en RDC, dans un communiqué à Kinshasa ce lundi 20 juillet, a annoncé le report de la marche pacifique qu'elle prévoyait ce mercredi 22 juillet à Kinshasa. Et c'est ici qu'on s'arrête pour aujourd'hui. Merci de nous avoir suivis. Excellente soirée à tous.